0: Bon, on va mettre où?
1: Fin la salle.
0: Oh, bien, ça va bien, on va vous dire.
1: Good night, 1635.